0: s'en va. Hans, Michel, luistert in Dedems vaart.
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0: Speciaal plaatje voor Hans Michel uit Dedemsvaart. Nog eventjes de poppies. Nacht sans
2: zee. Pour toute la planète, je voulais, j'espérais.
0: Volgende mag jij weer uitzoeken, Ruud.
2: Ce soir de Noël.
0: Zet hem op.
2: Mais tout a continué.
0: Daar gaan we, potten en pannenwerk met Ruud van Heemskerk.